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Nous n'avons aucune nouvelle de Papy Microgramme à partir de trois rares rencontres que nous avons eues avec celui qu'on nomme Papy Microgramme. Nous avons essayé de retranscrire le plus fidèlement possible l'histoire de ce personnage hors du commun. Malheureusement, notre dernière entrevue a connu un dénouement tragique, mais il convient d'en dire plus de raconter cette histoire entièrement en commençant par le début.

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Lorsque nous affirmons que les soi-disant énoncés de la métaphysique sont dépourvus de sens, cette expression est au sens. Dans un usage plus relâché, dépourvu de sens se dit parfois d'une phrase ou question stérile. Par exemple, quel est le poids moyen des habitants de Vienne dont le numéro de téléphone se termine par un 3 ? Ou bien encore, d'une phrase qui est notoirement fausse. Par exemple, en 1910, Vienne comptait 6 habitants. Ou d'une phrase qui est fausse, non seulement empiriquement, mais aussi logiquement, et qui est donc contradictoire. Par exemple, de ces deux personnes, A et B, chacune a un an de plus que l'autre.

telle proposition, qu'elle soit stérile ou fausse, n'en ont pas moins un sens. Classer des phrases en théoriquement stérile ou féconde, vraie ou fausse, qu'à condition qu'elles aient un sens. Dénoncer à l'intérieur d'une certaine langue. Dans ce cas, nous l'appelons simili-énoncé.

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0: Merde. C'est amusant.
1: Merde.
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0: les causeries de la caravane du Maquis sur le 88.5 à l'écho souhaitent le bonjour aux auditrices et auditeurs. Nous sommes là avec Guillermo.
1: Bonjour à tous et à toutes, auditeurs et auditrices de l'écho 88.5 avec le seigneur Suno, encore
0: bonjour.
1: Là. Tous et toutes à râler après ben, les semaines de rentrée. Tu sais, soit on attend les semaines de rentrée où il y a... où ça chauffe, et ça un tout petit peu chauffé la semaine qui vient de passer sous nous. Il y a eu les pêcheurs, il y a eu les gaziers, il y a eu les électriciens, il y a eu certains secteurs qui tentent de se mettre en grève. Il paraît qu'à la fin du mois, il y aurait un peu de mobilisation et tout, mais que tout est bouffé un peu par les problèmes des élections, là.
0: Oui, mais ça va quand même continuer parce que... Et la situation mondiale et la situation intérieure en dehors des élections, c'est-à-dire l'économie, le prix des carburants, le coût de la vie, ça ne peut qu'empirer dans les semaines qui viennent. Donc le bouillonnement ne va pas s'arrêter. Même si momentanément les pêcheurs ont été semi-satisfaits, en tout cas suffisamment pour qu'ils arrêtent le blocage, ça ne va pas durer la tranquillité.
1: Après, Théo Suno, là, là où je tire mon chapeau aux pêcheurs, c'est la méthode. La méthode, c'est que les chasseurs, à travers leurs organisations syndicales et tout cela, ça fait un moment qu'ils se sont assis autour de la table pour négocier, ok ? Pour avoir, par exemple, arrondir, comment ça arrive dans beaucoup de boulots aujourd'hui, ça veut dire que tu es dépendant des primes, pas d'augmentation de ta base salariale. Mais des primes, des prix qui sont à voir avec l'absentéisme, les ci, les cela et tout. Et on te fait croire que les primes font partie de ton salaire. Et ça, c'est un truc qui devient comme quand tu es un serveur, on dit « Oh, tu gagnes combien, mais tu gagnes les pourboires.
0: Wow. »
1: Tu vois ? Chose que, par exemple, à la FOLA, c'était interdit. Tu vois, je dis, non, non. En fait, on négocie un taux salarial, pas un taux avec une argent supplémentaire qui peut tomber, mais qui est aléatoire.
0: Oui, oui.
1: La question des primes, elle est comme cela. Mais les chapeaux que je peux tirer sur ce qui est arrivé avec les pêcheurs, c'est l'échelement. Ça veut dire que ils ont commencé à Fos-sur-Mer, donc un blocage des ports à la sortie d'un des ponts de carburant. Ok. Ils ont tenu une bonne partie de la journée. Les flics qui sont intervenus, il y a eu des échafaudages et tout comme ça, les gars ils sont lâchés, tac, la suite ça a été 7, tu vois, quand les autres ils sont lâchés, tac, et immédiatement 7 CMI, tac, blocage complet à 7, quand 7 il a des vont se réprimer pour la nouvelle, tac, troisième vous, donc deux jours et demi voire trois jours déjà des conflits avec des blocages. Effectif, parce qu'un blocage effectif dans une zone portuaire bloque des millions d'euros. Ça pas autant des transports de personnes, comme des transports de matériel, des combustibles, de plein de choses comme ça. Et quand ça évoque pour la nouvelle, ils vont réprimer vers la tac, Marseille, gros port qui bloque. Résultat, les entreprises et partenaires ils sont dû se mettre autour de la table. La crainte était qu'il y a un appel pour le 17 octobre pour attirer comme si ça serait une renaissance des mouvements gilets jaunes et tout cela. Donc du coup, tout conflit qui devient grand devient un danger pour l'État et les entreprises dès qu'il y a la masse générale qui fonce dedans. Et quand ils ont vu qu'il y avait juste les gaziers, les électriciens et des trucs comme ça, tac, direct, ils sont tentés de négocier. Par contre, qu'est-ce qui a été la semi-victoire ou même la possibilité de négociation de la part des pêcheurs ? C'est la méthode qui est l'action directe. Qui sont dû s'arrêter et pas passer que pour délégué syndical et tout ça. Là, c'est la base qui a posé le... tu vois ? Et donc, du coup, toujours les bonnes pistes. Ça, ce sont les bonnes pistes. Voilà. Il paraîtrait qu'il y a les transporteurs routiers qui sont en train de se penser à s'organiser. Tu vois ? Et qui ne sont pas tous syndiqués. Et qu'il y a eu quand même des arrêts dans des usines, dans plein d'endroits où il y a des petites grèves perlées dont on n'entend pas parler, les grandes confédérations syndicales qui, comme ils prétendent négocier plus tard avec la gauche, ils essayent de tenir les trucs pour les amener aux élections, mais là, il y a un bouillonnement qui est en train d'arriver, qu'on ne sait pas dans quel sens ça peut partir, ni comment. Voilà. En tout cas, c'est comme ça qu'il s'est opéré cette semaine.
0: Oui, oui. Non, ben, il est clair que le gouvernement, l'État, on peut dire, a peur d'un mouvement social qui s'annonce, effectivement, parce que la situation est telle que ça va péter un jour ou l'autre. Pas seulement en France, d'ailleurs. Il y a des signes dans beaucoup de pays. Et ça sera... Ils craignent toujours quelque chose du genre gilet jaune. Ça, quand ça va péter, ça ne sera pas forcément sous la houlette des gilets jaunes, mais ça sera quelque chose dans le même genre, quoi. On y va. De même qu'on va droit à la guerre, on va droit à des gros conflits sociaux. Après, qu'est-ce qui en sortira ? Ça, on ne peut pas le savoir à l'avance. C'est clair.
1: Ben, j'ai un petit texte sur la question. Est-ce que tu as d'autres trucs à parler sur le carburant ? J'en ai un, moi.
0: Vas-y.
1: Qui fait un peu un récapitulatif. Pour le coup, comment j'ai fait mes déboires ? Prix du carburant. Macron jette de l'essence sur les feux. Analyse. Mensonge géanté, choix politique désastreux, alors que la crise énergétique va déferler comme un tsunami, exigeant un état d'urgence sociale. Bon, ça, c'est des gauchistes sûrement qui disent ce genre de trucs. Exiger un état d'urgence sociale, on n'exige aucun, tu vois. Comme à chaque crise, les gouvernements Macron rajoutent du chaos et l'anxiété et l'insécurité plutôt que de protéger la population. C'est vendredi 18 septembre, les présidents jubilent. Il est en fin de règne et impopulaire, mais il peut revenir au sein du jeu à enfiler les rôles des personnages principaux qu'il adore. Ça flatte son ego. Il a convoqué les dirigeants des partis politiques pour leur parler de la dégradation rapide de la situation internationale. Il a surtout convoqué à l'Élysée les responsables des renseignements français. Les DGSI, DGSE, les services secrets de la police et de l'armée, le secrétariat général de la défense et de la sécurité nationale et la direction générale de l'énergie dans la salle des crises Vega pour mieux préparer l'appareil d'État à une éventuelle révolte. Il a appelé aussi tous les chefs des partis politiques. À la sortie de cette réunion, Macron a prononcé quelques mots qui jettent de l'essence sur le feu du désespoir social. Et plus de balayer d'un revers de la main l'idée de baisser les taxes ou de bloquer les prix des carburants, il a haussé. Nous avons énormément protégé les Français, beaucoup plus qu'ailleurs en Europe, où encore les prix à la pompe ne sont pas la conséquence des décisions gouvernementales, mais de la situation géopolitique, il dit. Ça, ils n'ont rien à voir. Hein. Les 1,30 et les... Non, ce que je veux dire, c'est les plus de 90 centimes des taxes...
0: Oui. Non, mais voilà, le fait qu'en Espagne, je crois peut-être bien Italie, Allemagne, les taxes aient baissé... Ça n'a rien à voir, selon Monsieur Macron.
1: C'est un triple mensonge. D'abord parce que les prix sont évidemment une question politique et reposent donc sur des décisions gouvernementales. Les taxes représentant environ 50 à 60% du prix total du litre de carburant en France, soit plus d'un euro sur un litre d'essence actuel. Il aurait pu faire le choix de diminuer les aides aux patrons ou les dépenses militaires pour financer un encadrement des prix et aider les foyers les plus précaires. Il ne l'a pas fait. C'est bien une décision. On peut même ajouter que plus les prix des litres augmentent, plus l'État français récolte les taxes. C'est rentable. Et ces taxes-là, ils bénéficient des riches. Ensuite, dire que les gouvernements auraient plus protégé les Français qu'ailleurs en Europe est totalement faux. En Espagne, les autorités ont diminué les taxes et mis en place des aides pour limiter les hausses des prix des carburants. Même chose en Italie. En France, comme d'habitude, la plèbe peut crever jusqu'à ce qu'elle explose. Dans plusieurs pays voisins, des diminutions massives des prix des trains ont également été appliquées. Alors qu'en France, les transports ferroviaires sont devenus un luxe. Ça serait pourtant une mesure de bon sens qui a développé ces moyens de transport peu polluants et efficaces pour faire face à la hausse du prix de l'essence et aux crises énergétiques à venir. Enfin, parce que le prix du baril de pétrole n'est pas plus élevé aujourd'hui qu'à certaines époques. Il est actuellement autour des 110 dollars sur les marchés internationaux. C'est haut, mais moins qu'en 2008 quand il atteignait les 147 au mois de juillet. Et à la pompe, les litres de carburant en France coûtaient en moyenne 1,30€ et 1,50€ à l'époque. Alors, pourquoi si les barils est moins cher qu'en 2008, les prix à la pompe coûtent les doubles ? Parce que l'État et les intermédiaires se gavent beaucoup plus en 2026. Même chose entre 2011 et 2014. Les prix du pétrole sur les marchés.

0: prix, puisqu'ils ont la main sur des énormes réserves de pétrole, contrairement à l'Europe. La bêtise des dirigeants européens, qui auraient dû faire front commun contre l'impérialisme états-unien plutôt que de se soumettre à lui, leur revient en boomerang. On imagine à peine les conséquences de telles ruptures d'approvisionnement. Ce sont des dizaines de millions de litres de diesel qui étaient produits quotidiennement à Yanbu, puis exportés, ainsi que du soufre pour l'agriculture intensive. Ce tableau est sombre, mais nous l'avons suffisamment répété. Tout n'est que question de répartition des richesses et de volonté politique. Il faut exiger en urgence des mesures de protection et un état d'urgence sociale, disent. Ça, c'est des revendications gauchistes, hein. Faute de quoi, des dizaines de millions de personnes souffriront des proches mois, ces prochains mois. Il faut aussi en finir avec les guerres impérialistes qui menacent les équilibres mondiaux, ce qui répercute dans nos vies quotidiennes. Mais avec ces gouvernements sans foi ni loi, qui n'a pas été capable de trouver des simples masques en tissu pendant la crise de Covid, cela ne passerait que par les rapports de force dans la rue. C'est fou cette histoire des... Tu vois, les culots, parce que je l'ai vu, le discours de Macron. Après en fait, il a invité tous les chefs des partis politiques, je pense, sauf Marine Le Pen et Mélenchon. En fait, et donc du coup, il les a tous invités pour dire bon, là, la Russie elle est à la porte, on va rentrer en guerre, toute la faute de ce qui se passe, des carburants et tout cela. On peut pas aider les gens parce que là, c'est. C'est la situation géopolitique mondiale. Comme s'il n'aurait pas des responsabilités là-dedans. J'écoutais Bauer là tout à l'heure.
1: Et il paraît que gouverner, c'est prévoir. Il ne l'a pas vu venir, lui.
0: Oui,
1: nous, on l'a annoncé. Lui, il ne l'a pas vu.
0: Oui, oui. En fait, le truc qui est hallucinant, c'est le fait des... Que à aucun moment... En fait, jusqu'à 2009, la France ne faisait pas partie de l'OTAN. Et même, à aucun moment, là, ils se sont regroupés avec quelques glandus au sein de l'Union Européenne, mais la France n'avait aucunement moyen de, en fait, raison même d'intervenir plus dans cette histoire de guerre et tout cela. Mais maintenant, en fait, il y a question que la France ait envoyé 26 milliards à l'Ukraine pour l'aide à la guerre contre la Russie. Il est normal, tu vois. Qu'on reçoit des sanctions en face. Ce qu'ils ne disent pas, et dont les gens ils n'en parlent pas, parce que là, comme je t'ai dit, j'ai fait mes devoirs. Et c'est qu'à la base, quand ils ont fait ça, ben, en fait, avant nous, la France achetait les gaz et le pétrole à un prix beaucoup moins cher qui venait par la Russie. La Russie, elle a coupé la vanne. Et en fait, quand ils sont rentrés à la guerre avec l'Ukraine, la France, elle a négocié d'acheter du pétrole américain 2/3 plus cher que ce qu'on avait avant. Donc ça veut dire, en dépendant des États-Unis, on se met en face d'un truc qui fournissait l'Europe des trucs. Il y a un équilibre géopolitique et jusqu'à le moment, avec tout ce qu'on pouvait dire, tenait sur la diplomatie et pas sur les armes. Et donc là, ils ont pensé qu'ils pouvaient aller plus loin et ça ne l'a pas fait. Les Russes, ils tiennent la route pour le moment. L'Ukraine, si, ils les tiennent. Sinon, ils sont dans un état pas possible, tu vois. Mm-hmm. Mais là, il va avoir des élections en Russie. Il va regagner.
1: Ils sont tranquilles, il va gagner. De toute façon, il est le seul candidat. La Russie tient la route, l'Ukraine aussi, mais ça commence à bouger en bas, hein, des deux côtés.
0: Oui.
1: Ça, d'une part. D'autre part, la France ne peut pas et être le deuxième marchand d'armes mondial et rester tranquille dans son coin. Tu vois, t'es obligé de tenir ta place. Donc pour ça, faut bien... Parce que les 26 millions envoyés à l'Ukraine...
0: Milliards, oui.
1: Les marchands d'armes vont les récupérer. Nous, c'est nous qui allons les payer, comme d'habitude.
0: Oui, mais là, c'est ça. Et la question dans tout cela,
1: mais
0: c'est
1: que... Ça permet de vendre des armes.
0: Absolument, absolument. Et on rappelle qu'en France, c'est un des seuls pays dans tout le monde où il n'y a pas de commission qui régule la vente d'armes.
1: Ouais.
0: Tu vois, ici, c'est que ça dépend de l'exécutif, donc d'un personnage issu des think tanks, tu vois. Bon, dans tous les cas, ce qui se passe dans toutes ces histoires-ci, c'est que Macron, en fait, il ne veut pas se faire responsable de l'État dans lequel sont les services publics, dans lequel on se retrouve dans les choses comme ça. Tout est la faute à Bibi, en fait.

0: là maintenant, c'est Poutine, c'est ce qui se passe à l'extérieur qui nous fout ici dans la merde, et ils essaient de nous faire bouffer ces trucs-là. Pour pouvoir faire passer ces discours-là, il a invité tous les chefs des candidats des partis, des présidents des partis et tout cela, les lycées, avec les renseignements et tout ça, pour... les convaincre de cette histoire-là. Mais il y a eu déjà des fuites des renseignements français qui disent non, non, là, la menace qu'il parle de la Russie, on n'en est pas là, absolument pas là. D'ailleurs, on ne sait même pas pourquoi on est en train de participer là-dedans. Et non, il n'y a pas de corrélation entre une chose et l'autre, il ment. Par contre, l'hypothèse serait qu'il est en train de profiter, comme Kosri et la Caronne du Maquis, on l'a dit depuis un moment, c'est que si la France rentre dans l'état de guerre, il n'y aura pas d'élection.
1: Oui, c'est je
0: tu vois,
1: on peut tenir compte de ça. Je ne sais pas s'il a les couilles d'aller jusque là.
0: Il a les couilles.
1: Il faut qu'il
0: il a les couilles de dire ce qu'il est en train
1: ouais,
0: de dire.
1: Mais il faut qu'il ait des appuis. Hein. C'est impopulaire comme il est.
0: Mais ça peut. Il est impopulaire chez les gens. Il n'est pas impopulaire chez les patrons. Et pour le moment, il a monté tellement la température là. En fait, c'est hallucinant qu'on soit déjà à un degré de supporter. Il ne faut pas oublier que pour lui, il a gagné la bataille des Gilets jaunes.
1: Pour lui, peut-être, mais ils en ont tellement peur qu'il est évident qu'il ne l'a pas gagné. Il a peut-être gagné contre les Gilets jaunes,
0: ouais.
1: Mais il n'a pas gagné la partie.
0: Là est-ce qu'il s'attend. Mais en fait, là, il serait question d'une manœuvre politique pour se débarrasser de la France insoumise et des partis, entre guillemets, extrêmes, qui sont des positions pas claires sur la question de la Russie. Tu vois ?
1: Le Rassemblement
0: National,
1: il est en train de glisser, je ne sais pas s'il faut dire sur sa gauche ou sur sa droite, mais il commence à dire du mal de la Russie, ouais.
0: Ah bon ?
1: Ouais. C'est tout nouveau.
0: Ah bah ça va pas le faire pour leur crédit.
1: Ouais, ouais. Mais de toute façon, de l'extrême droite à l'extrême gauche, derrière cette multiplicité de candidatures, il y a un programme commun.
0: Ah oui, si.
1: C'est
0: l'exploitation, quelque chose.
1: Faire perdurer le système, quoi.
0: Ouais, ouais. Mais vas-y, là, c'est les points, c'est candidat et élection.
1: Candidat, regarde, on a même Dupont-Aignan qui revient. La dernière fois qu'il était là, 2%.
0: Même pas
1: aussi fort qu'un socialiste.
0: Ouais.
1: Enfin, c'était une, en l'occurrence.
0: Il s'est galéré
1: avec
0: les premières à gauche, ils ne savent pas quoi faire. Il y a même des Villepin qui revient. Oh, il y en a plein, là. C'est vraiment une...
1: Ouais, ouais, ils viennent tous à la soupe, là.
0: Voilà, et comme tu dis, à perpétuer un système. Parce que si la géopolitique est plus importante que le fonctionnement interne, c'est qu'il n'y a rien à faire.
1: Bah,
0: plus que
1: sûr.
0: La révolution sociale. Tu vois, là, il y a... c'est eux-mêmes qui sont en train de les dire, hein, c'est pas nous. Hein.
1: Pour une fois, ils se rendent à l'évidence.
0: Ah oui, oui.
1: C'est pas souvent.
0: Ça pourrait être une chose. Bon, en tout cas, sinon, j'ai un truc qui s'appelle la loi casseur-payeur. Ok. C'est la loi casseur-payeur, c'est un pas plus vers l'État policier. Punition collective et criminalisation des intentions. Les projets des lois présentés en Conseil des ministres par Sébastien Lecornu nous renvoient au 19e siècle en matière de liberté publique. Paris, 9 mars 1883. 15 000 ouvriers, menuissiers et sans emploi battent les pavés pour s'insurger contre la faim et la pauvreté, parmi lesquels Louis Michel, ainsi que plusieurs figures majeures du mouvement anarchiste encore balbutiant. La manifestation est féroce. Équipée d'un revolver, la féministe Paul Ming charge la police l'armée au poing, tandis que les cortèges manquent de peu de prendre les palais de l'Élysée. Un second groupe s'enfonce quant à lui dans les cossus quartiers latins et il dévalise 3 boulangeries au cri des « du pain ou la mort ». Par la suite, Louise Michel, bien qu'elle n'ait pas été impliquée dans les pillages de ces boulangeries, est inculpée pour pillage de denrées en réunion et force ouverte. À force ouverte. Puis condamnée à 6 ans de prison, enfermée par des actes dont elle n'est pas responsable, coupable de dégradation par association pour sa simple présence. 140 ans plus tard, en 2028, les projets de loi des casseurs-payeurs de Macronisme cherchent à réinstaurer des formes de punition collective, quitte à condamner des personnes pour des actes qu'elles n'ont pas commis, ou sur la base d'une supposée intention de les commettre. Ces projets de loi, s'ils venaient à être adoptés, provoquerait un retour en arrière vertigineux et un pays de plus en plus enclin vers le totalitarisme. Les moyens alloués à la police française sont déjà proprement délirants. Impunité juridique garantie avec la loi permis et tuer, équipement dernier cri et armes toujours plus sophistiquées pour mutiler et tuer. Mais les gouvernements jugent visiblement que la répression n'est toujours pas à l'auteur. En Conseil des ministres, Sébastien Lecornu a présenté un texte en 5 articles contenant des dispositions visant à faire payer les conséquences aux casseurs profitant des manifestations pour commettre des violences et des dégradations. Oh, les individus présentent à proximité un nouveau glissement répressif d'autant plus inquiétant qu'il prévoit également d'engager les responsabilités civiles des manifestantes parfaitement innocentes. Ça veut dire que, disons que tu es là juste devant quelqu'un qui casse une vitrine, comme tu es là et tu n'as pas empêché que l'autre qui casse la vitrine, c'est toi qui payes.
1: Bien sûr.
0: Ok ? C'est ça l'idée de... Une atteinte maximale au droit de manifester. Les textes s'attaquent ainsi à des fondements essentiels de l'état de droit. Ou plutôt de ce qu'il en reste, à savoir l'individuation des peines et le principe de matérialité de l'infraction. Casseurs, par ailleurs, en punissant les simples faits de rester dans une manifestation après les formations de dispersion, alors que les violences ou dégradations sont commises, proposent d'instaurer une répression collective. Concrètement, si on pouvait les brûler à l'autre bout d'une cortège et qu'un manifestant a le malheur de ne pas entendre un ordre de dispersion, peut-être à cause de la détonation d'une grenade de 530, il ou elle pourrait être condamné à une lourde peine sans même en avoir conscience et en raison de sa seule présence. Et cela est valable pour n'importe qui. Dans les faits, c'est les moyens d'harceler n'importe quel opposant et de les racketter financièrement. Vous êtes identifié par des caméras dans une manifestation, il y a eu des tags ou des vitres gardées, alors l'État pourrait légalement vous rançonner sur la seule base de votre participation. Manifester expose déjà à des blessures et des arrestations arbitraires, mais avec cette loi, vous pourrez aussi finir endetté. C'est concrètement la fin du droit de manifester. Cette disposition est une aubaine pour la police, qui a justement été épinglée à de nombreuses reprises pour ses sommations complètement inaudibles quand il y en a. Qui d'entre nous se rappelle avoir entendu une sommation avant de se faire gasser pendant une manifestation? Dans un rapport datant de 2018, les défenseurs des droits estimaient justement que les sommations ne sont pas connues des situations et les moyens de communication utilisés, porte-voix, fusée rouge, ne sont pas compréhensibles. C'est un cercle vicieux et particulièrement cynique. Les gouvernements créent des nouveaux délits, puis favorisent la commission de ces mêmes délits avant de justifier la création des nouveaux textes des lois répressifs pour l'augmentation du taux de délinquance. Les textes voudraient aussi faire payer des réparations aux personnes venues en groupe et ayant l'intention de commettre des violences avec une amende qui s'élèverait jusqu'à 10 000 euros. Un pas de plus vers une police de la pensée orwellienne et du pain béni pour augmenter les pouvoirs discrétionnaires de la police. Les faits matériels pour qualifier juridiquement une intention, tout comme l'appartenance à un groupe, sont quasiment inexistants et reposent sur les plus souvent sur des témoignages policiers. L'adoption des casseurs payeurs soumettrait donc encore un petit plus la justice à un état policier toujours plus puissant, tout en créant un frein supplémentaire à la mobilisation des classes populaires, alors même que les personnes qui ont aujourd'hui les plus de raisons de se révolter sont aussi les plus vulnérables d'entre nous. C'est chaud, hein?
1: C'est chaud, mais tout n'est pas nouveau là-dedans.
0: Non.
1: Effectivement.
0: Là, ce qu'ils font, c'est les légaliser.
1: Ils proposent de légaliser des pratiques qui ont cours depuis longtemps.
0: Ouais.
1: Ils s'en prennent au droit de manifester, mais le droit d'expression est aussi complètement bâillonné de plus en plus.
0: Ah oui, oui.
1: Continuellement, pour la moindre petite phrase sortie de son contexte en plus... Il y a des procédures juridiques
0: à
1: l'encontre de quidam ordinaire, de journalistes, d'avocats même.
0: Et si tu es trouvé
1: salé,
0: comment ça arrive avec quelques gilets jaunes,
1: hein, de la part ou de l'État ou de multinationales. Et on ne peut pas s'étonner de tout ça, puisqu'il y a d'une part déjà il y a un mouvement général, une logique du système qui nous emmène à nouveau vers le totalitarisme. Et je dis que c'est une logique, vu l'extension que ça prend dans le monde.
0: Ouais.
1: Nous ne sommes pas un cas isolé. Et d'autre part, ce n'est pas fortuit que le Premier ministre soit un colonel.
0: Ouais, c'est vrai.
1: Voilà.
0: Une autre disposition prévoit d'être prélevé directement les dommages et intérêts dus aux victimes sur les allocations familiales et les aides au logement. magnanime. L'inconnu précise cependant que les montants infligés s'inscrivent dans le respect d'un reste à vivre. Il s'agit d'une autre forme de punition collective dans les mesures où les aides sociales profitent souvent des ménages dans leur ensemble. De quel droit des familles entières devraient se voir privées d'une partie de leurs allocations? Une partie de leurs allocations. La boucle est bouclée. Plus il semble de continuer à décortiquer les restes de l'État providence, il suffit de taxer directement à la source des aides, celles de celles et ceux qui défilent dans les rues pour dénoncer les injustices. Les sous-textes sont par ailleurs évidents. Il s'agit d'appauvrir encore plus les classes populaires qui voudront revendiquer des droits. Moi, je dirais, il faut faire attention, man, parce que là, ça va chauffer de chez chauffer. En fait, ils pensent que les gens ils vont rester sans rien faire. Tu les laisses s'embouffer,
1: ils pensent. Le pense, mais
0: on bouffera du bourgeois, on bouffera du bourgeois. À la... Ah oui, on bouffera du bourgeois, là. Peut-être ça nous fait rajeunir, comme ils disent les complotistes. Tu vois, de manger de la chair humaine.
1: Mais peut-être ils veulent diminuer les aides au logement pour faire diminuer les loyers.
0: C'est
1: vous
0: ça.
1: Vous vous souvenez et... Dans les débuts de M. Macron.
0: Oui, c'était l'idée.
1: C'était l'idée.
0: De diminuer les loyers.
1: Supprimer les aides, ça allait faire baisser les loyers. Sacré économiste, le gars.
0: Gouvernement ou agence de marketing pour la police. Accro aux petites formules des communicants qui claquent les gouvernements a choisi d'intituler son texte « Casseur-payeur ». Quelques mois après la loi Riposte, un sous-entendu simplificateur est particulièrement dangereux qui réactive un certain nombre de fantasmes policiers. La figure dépolicitante des casseurs, ultra répandue dans les médias dominants, n'existe pas et vise à créer des divisions artificielles dans les mouvements sociaux. En essayant de forcer la dissociation entre les sous-passés bons manifestants et les autres, l'État ne fait qu'appliquer l'adage « divisé pour mieux régner », en plaçant continuellement au centre du débat médiatique l'hypothétique casseur qui ne serait animé que par sa soif de destruction. L'État cherche aussi à mettre de côté les causes de la colère sociale. Des vitrines cassées et quelques taxes sont incomparables avec la violence sociale du capitalisme. On aimerait faire payer ces gouvernements et les précédents pour la cause gigantesque de nos vies, de nos services publics et du climat. En mars 1883, les préfets de police de Paris ne disposaient pas encore des LBD et des grenades lacrymogènes. À la place, les préfets de police de l'époque Jean-Louis Ernest Carmescan réquisitionnaient 13 hors niveau et les fait rouler en direction de la foule. Malgré cette répression, la manifestation parvient à s'approcher dangereusement du palais présidentiel à tel point que les chefs de l'État de l'époque, Jules Grévy, auraient manqué de s'évanouir en apprenant la proximité de la foule en colère. En décembre 2018, peinant les gilets jaunes, les lycées terrifiés à l'idée de revivre ces scénarios catastrophiques affrètent un hélicoptère pour être en mesure d'évacuer Macron à n'importe quel moment. Une preuve, s'il en faut, que les puissants ne sont pas intouchables. Pour continuer à les faire trembler et lutter contre les projets locasseurs, payeurs, j'ai rejoigné les luttes qui viennent. Moi, j'ai l'impression que c'est des pompiers pyromanes.
1: Tu vois?
0: Je me demande jusqu'à où les chaos, ça leur bénéficie. Parce que tout ce qu'ils veulent, c'est capitaliser sur la misère.
1: Ben oui, il n'y a pas d'autre façon de capitaliser que sur la misère.
0: Mais...
1: Pour capitaliser, pour accumuler leur richesse, ils sont obligés de piller les pauvres qui bossent. Ça, il n'y a pas d'autre moyen. Et c'est pas une nouveauté. Souvenez-vous, dans les quelques années qui ont précédé 1789, c'était un peu le même genre de situation. On voyait que ça se dégradait, il y avait de plus en plus souvent des émeutes, mais on continuait la même politique, quoi. Une fois qu'ils sont au pouvoir, ils sont sur une autre planète. Ils réalisent pas la vie quotidienne des gens. Et c'est ce qui se passe actuellement. On le voit. On regarde. En Ukraine, ça commence à s'agiter sérieux dans la rue. Il y avait déjà des désertions. Maintenant, il y en a plein qui se barrent comme en Russie d'ailleurs, pour éviter d'être mobilisés. Et Zelensky, qui avait une popularité rarement atteinte, ça commence à fatiguer les gens. Hein. en Ukraine.
0: Oui. Ben, on figure-toi qu'il y a les vidéos aux États-Unis, ça a foutu la merde sur l'aide à l'Ukraine quand les parlements américains, il a vu les images de comment on ramasse les volontaires en Ukraine.
1: Non, hein.
0: Tu vois? avec les mères et tout ça qui essayent de se bagarrer avec les brigades qui viennent séquestrer leurs enfants pour y aller les faire combattre, tu vois, là c'est quelque chose. Alors, sous ces week-ends, il y avait la manifestation contre les droits des tués. En fait, c'était,
1: voilà,
0: qui,
1: c'était dimanche.
0: Oui, il y a eu de la répression un peu partout, pas assez de mobilisation à mon goût. Je pense que tant qu'on n'unifie pas tout ça dans un seul truc, on...
1: Bah, ça, c'est le grand problème du moment. En tout cas, en France, de temps en temps, ailleurs, ça donne. En France, depuis les Gilets jaunes, on a du mal, effectivement. La répression a été telle que ça a refroidi le monde. Mais les conditions sont telles que ça va revenir au galop. Hein.
0: J'ai aussi la répression qu'il y a eu sur un rassemblement des 300 teufeurs au Calvados, où la police, la gendarmerie et tout cela, pour faire exemple sur la loi Riposte, il a tiré sur des gens, brûlé, lancé des incendies, tapé, alors qu'il y avait 300 CRS pour 200... non, 200 CRS pour 200 teufeurs, et ils sont tout détruits. Tu vois, ils se sont vanaglorés les trucs comme ça pour montrer, pour l'exemple, l'application de la loi Riposte. Alors, moi, je vous l'ai dit, monsieur les gouvernements, messieurs des gouvernements, messieurs les cordons, messieurs les ministres de l'Intérieur, on ne nous arrêterait pas, vous pourrez pas nous arrêter. Ni de danser, ni de placer dans son système, ni de continuer à faire de la techno où on a envie, quand on a envie et tout ça. Et vous savez quoi? Les moments des free parties, c'est celle qui vous a tenu tête depuis le début et on est prêt à vous continuer à vous tenir la tête. Et vous savez pourquoi? Parce que ce qui vous saoule, c'est que vous ne vous filez pas du fric. Hein? C'est que nos fêtes sont populaires, que les gens ils n'ont pas besoin des thunes, qu'il y a de l'entraide, qu'on nettoie, qu'on passe du temps ensemble et tout ça. Et ce qui vous fait peur, c'est qu'on se réunisse. Parce que vraiment là, entre ça et les endroits où tu payes l'entrée, mais l'intérieur, ta fille elle risque de se faire violer avec des drogues légales, où à l'intérieur la cocaïne coule à flot par des patrons des machins, des boîtes de nuit, qui négocient avec la police et tout cela, et qui font, on fait tout un autre trafic et vous plaignez des prods qui peuvent circuler, comme on circule dans n'importe quel autre endroit au sein de nos free parties. On vous dit, on vous emmerde, il y en fera 100 000 et tout, jusqu'à que cette loi, elle tombera.
1: De toute façon, votre système ne fait que produire de la révolte. Parce qu'on ne peut pas rester froid devant l'injustice et la misère.
0: The only good system is the system.
1: Le seul moyen d'en finir avec la révolte, c'est de vous suicider, de suicider votre système.
0: Voilà,
1: on va vous y aider.
0: Voilà, ça c'est clair. Ça c'est clair. Là. Alors là, on peut.
1: Voilà. Et je voudrais revenir
0: aux drogues.
1: On parle souvent de cocaïne, hein, mais il y a un autre fléau qui est en train de faire des ravages dans toute l'Europe, c'est les drogues de synthèse.
0: Oui.
1: Qui sont moins chères que la cocaïne et qui sont encore plus nocives.
0: Oui. Bah,
1: plus nocives peut-être même que l'héroïne.
0: Mais je t'ai dit, Sun.
1: Et on. Bon, et tout ça, ça provoque de tels flux financier,
0: ouais.
1: Que ça ne peut pas être dans l'ignorance, c'est pas dans des cachettes.
0: Non.
1: Les banques voient passer tout ce pognon.
0: Il y a beaucoup d'argent là-dedans.
1: Il y a beaucoup d'argent.
0: Mais
1: donc,
0: en tout cas,
1: c'est pas innocent. Et donc, j'ai envie de rappeler,
0: ouais, les textes.
1: La drogue, c'est utilisé comme moyen d'oppression
0: et de contrôle.
1: Et de contrôle. Je rappellerai pour commencer les émeutes de Watts. Watts, c'est un quartier de Los Angeles,
0: ouais.
1: On en a parlé plusieurs fois déjà, en 1964. Et au bout de 3 jours d'émeutes de population afro-américaine, il y a de l'héroïne pure, pas chère du tout, qui est arrivée, et tout s'est calmé. Et en remontant un peu plus loin, je rappelle que la guerre de l'opium, ce sont les Anglais qui l'ont allumé.
0: Oui.
1: Qui ont répandu de l'opium en Chine pour avoir une population passive.
0: Pour l'autogestion de la Chine.
1: Donc, voilà, exactement. Ils savent exactement ce qu'ils font. Ce sont des criminels.
0: Alors, tu as souvent, tu parlais des drogues de synthèse. Tu sais que normalement, il y a les CBD qui est légal, là. qui est, en fait, qui tu peux y aller en choper. Mais figure-toi que la dernière fois que j'étais dans les Alpes, là, je me retrouve que moi, je suis un grand fumeur des cannabis. Je l'ai toujours été, je ne les cache pas, ça fait partie un peu de mon... Et là, je me retrouve avec des jeunes, tu vois, des jeunes que je connaissais, tout ça, qui savaient, tu vois, les vapoteurs, comme quand on fume des vapos. Mm-hmm. Et donc, il y en a un qui me passe et me dit, tiens, c'est comme la weed. Moi, j'étais avec les jeunes, je me suis dit, bon, je vais goûter pour voir qu'est-ce que c'est. J'ai tiré de ces trucs-là. Une fois, deux fois. Ça m'a fait l'effet presque que celui du cannabis, tu vois. Les lendemains, Suno, j'ai tremblé. J'étais, tu vois, c'était comme pire qu'une grande gueule de bois avec mal à la tête. Et même, j'étais chez une nana et tout ça, et j'étais à deux doigts d'aller à l'hôpital tellement j'avais une espèce de descente horrible, très, très, très toxique. Et donc, qu'est-ce qui se passe? Moi, je me disais, moi là, j'ai tiré trois nattes d'un truc dans un contexte festif, au passage. Ok? Mais si toi, t'as ça, rechargeable dans la poche, et tu veux pas cesser de faire, qu'est-ce que tu fais? Mais tu continues. Eh bien, figure-toi que ce sont les putains de drogues de synthèse qu'on vaporise, et on appelle ça du cannabis de synthèse, XXX, je sais pas quoi, des trucs comme ça. C'est de la merde, les enfants, les jeunes et tout cela. C'est vrai que c'est très facile d'y accéder, et des choses comme ça, que vous allez au magasin, même dans les bureaux de tabac, ils te vendent ça aujourd'hui, Suno. Mm-hmm. C'est un truc de fou, tu vas en bureau de travail, il y a des produits pour des produits toxiques, des synthèses, qui sont là à quelqu'un de plus de 18 ans que tu peux acheter sans problème. Et c'est largement plus dangereux que l'alcool ou quoi que ce soit. Je te l'ai dit, pour l'avoir testé, je ne suis pas en train de faire de la propagande anti-drogue, tout ça, parce que moi je suis pour la libération de tout ça et tout. Mais là, ces genres de produits, ils sont en train d'arriver légalement. Et nettement, forcément, tu ne peux qu'être en concomitance avec des grosses mafias pour générer dans des laboratoires des trucs de synthèse. Tu vois? Et là, la ils gagnent parce qu'ils taxent ça comme un produit supplémentaire, tu vois. Mais l'idée, c'est vraiment décérébrer. Tu prends ça et tu as un téléphone portable, tu peux y rester à vie, quoi. Et en Afrique, c'est ce qu'ils sont en train de jeter aussi, des sortes de trucs de synthèse et tout cela, parce qu'ils voient la jeunesse africaine en train de prendre dignité et commencer à s'organiser et tout cela et tout ça. Donc du coup... cet cheminement qui a toujours été une forme à plaquer les trucs, c'est de la même façon qu'on laisse se développer les cartels de la cocaïne et tout cela dans les quartiers et tout cela, parce que c'est plus facile que ce soit les dealers et compagnie qui veulent la paix dans les quartiers et tout, qui gèrent ça, à la police qui est incapable de gérer la crise sociale qui sort de là. Mmh. Tu vois? Tu te souviens, pendant les... Je te dis, nous, pendant les confinements, il a manqué de tout sauf du shit. Hein. Mm-hmm. Je t'ai dit, hein, la salle, en fait, normalement, il n'y a rien qui pouvait circuler et tout cela, mais il y avait du shit dans tous les quartiers. Là. Voilà, c'est quand même bizarre. Hein. Si toutes les frontières sont fermées, si on ne peut pas circuler la rue et tout comme ça, comment quelque chose de macro s'est distribué en micro, ça ne peut que se faire à travers le système étatique, à travers la police. Et ses sbires, comme ils font avec la prostitution, comme ils le font avec les jeux, comme ils l'ont toujours fait, parce que le système il est corrompu par sa propre existence.
1: Voilà.
0: Et cette corruption amène de la merde. La CGT a dénoncé là qu'il y a eu 400 000 litres d'eau contaminée et dans la rivière à Tarascon après des fuites dans une usine qui s'appelle Fibre Excellence. Tu vois? Et il y a bon, les travailleurs et travailleuses qui eux-mêmes ils sont dénoncés. Ça veut dire que c'est la CGT, c'est les travailleurs qui sont en train de dénoncer. Même ce risque d'avoir des problèmes dans l'entreprise en cause. Nada. Vous avez vu? T'as entendu parler de ça, toi? Non. T'as entendu ça dans une info? Tu l'as vu quelque part? Un truc comme ça? 400 000 litres, ça rigole pas. Et encore, comme la dernière fois quand il y a eu une fuite acide à Lucine près de Narbonne,
1: à Malvézy.
0: Tu vois, quand il y a les jours où ça sentait mauvais et tout ça, il dit c'est les incendies qui viennent de Bordeaux, que dalle. Tu vois, mais bon, on en est comme ça dans les meilleurs du monde. Tu veux d'autres choses pour les nationales ou on attaque directement les...
1: Ouais, je pense qu'on peut aller doucettement à l'international, déjà en passant par l'Europe.
0: Oui.
1: Vient d'y avoir un accord avec le Canada. Enfin, je ne sais pas si c'est un accord signé ou si pour le moment ce n'est qu'une déclaration. Mais le Canada devient un voisin privilégié de l'Europe. Le Canada, première puissance mondiale d'extractivisme. Ça va sûrement faire plaisir aux habitants de Grèce qui subissent les pollutions d'une mine d'or, donc je ne me souviens plus le nom de la région.
0: C'est Mineral Gold, toujours au Canada.
1: Voilà. Voilà. Donc, on peut s'attendre à ce qu'il y ait des dégâts qui se renouvellent, qui se prolongent ici en Europe. Les compagnies de mines vont pouvoir se régaler.
0: C'est ça.
1: Parce que, on le sait, là, avec l'histoire des élections, en ce moment, ça passe un peu sous le tapis. On ne parle plus des mines de lithium.
0: Oui, là, ici, à l'Odève.
1: Du côté de l'Odève.
0: Oui, dans les centres de la France. Non.
1: Pour le moment, on met la pédale douce là-dessus.
0: Oui, ça, c'est vrai. Et en tout cas, là, les outils, ils ont pris une autre partie des issues du pétrole et tout comme ça. Trump, il a dans les coups. Il y a une déstabilisation. Ça s'ébrise aussi l'alliance États-Unis-Netanyahu. En Israël, beaucoup de gens ils sont en train de mobiliser contre les gouvernements, mais ça n'empêche pas que ça continue à cramer à Gaza. Il y a des gens qui sont sortis un film, un documentaire, il paraîtrait qu'il est excellent et qui a été applaudi au festival en Italie, qui s'appelle NASA, et que c'est comme ça qu'on appelle NASA, c'est la façon dont on appelle les victimes, victimes collatérales quand on va faire une frappe. Et bien, il y a deux personnes israéliennes qui se sont fait un documentaire sur cette question-là et tout, qui a été applaudi et tout cela. Et donc, l'État et quelques personnes de l'État israélien et tout ça, ils demandent la déchéance des nationalités de ces personnes-là pour haute trahison et tout cela. Mais en tout cas, c'est encore en train de circuler et dans différents endroits des images que je pense que c'est trop tard, quoi. Je trouve que c'est presque de la morbosité. De rien faire et continuer à voir ce qui est en train d'arriver. Même s'il y a la dénonciation et tout cela et tout. Hein. Là, plus de 73 000 civils. Et en fait, il y a je sais pas combien de gamins mutilés. Et là, il y a un moment où il faut arrêter quoi. Il y a quelques États qui sont arrêtés complètement les business avec Israël et tout cela. Et ça fonctionne. Pour le moment, c'est largement pas notre cas. Parce qu'il paraît que notre gouvernement est un lèche-cul aussi d'Israël.
1: Dénoncer sans agir, c'est tolérer.
0: Oui, voilà. Dénoncer sans agir, c'est tolérer.
1: Voilà.
0: Oui, je pense que c'est très bien, ça. Parce qu'aujourd'hui, tu sais, avec les réseaux sociaux et tout ça, les gens, ils pensent que reposter une image qui proteste contre quelque chose fait...
1: Ouais, ça n'arrête rien du tout. Ouais.
0: Ça n'arrête rien du tout. Ça ne fait qu'un écho. Mais si tu ne mets pas les mains à la patte sur la question, ça sert à rien.
1: C'est pisser dans un...
0: Oui, simplement, t'es auto-congratulé.
1: Oui, voilà, t'as l'impression
0: d'enlever un peu de culpabilité. Voilà. Et donc, il était ça, les guerres, il paraît que Moscou a été attaqué.
1: Moscou a été attaqué cette nuit. Quand je dis cette nuit, je parle de la nuit de samedi à dimanche dernier. Il y a eu 1000 et quelques drones balancés sur Moscou. J'allais dire ça prend mauvaise tournure, mais ça fait longtemps que ça a pris mauvaise tournure. Mais voilà, on s'approche de plus en plus d'une guerre généralisée.
0: Mais figure-toi que là, normalement, on est à 1435 jours, je pense, de la guerre en Ukraine. La première guerre mondiale, elle a duré 1485 jours.
1: Mm-hmm.
0: Tu vois, donc bientôt, cette guerre, elle est en train de durer plus longtemps que la première guerre mondiale. Ce qui va complètement à l'encontre des discours des uns et des autres, qui c'était des trucs éclairs.
1: Ah, oui, partout. que ce soit en Iran, que ce soit en Ukraine.
0: C'était un truc qui allait se torcher en 10-10. Même les Israéliens ils disaient que ça allait... Et non, non, là, on est justement en train de plonger dans une, état, dans une géopolitique des guerres généralisées. La question dans cette géopolitique des guerres généralisées, c'est qui crève ? C'est les populations civiles.
1: Ouais, ouais. Mais en plus de la logique de la guerre elle-même qui fait que ça tend à se développer et à s'étendre, il y a tellement d'intérêt à pomper là-dedans qu'effectivement, on la généralise.
0: Eh ben oui.
1: Ne serait-ce que les marchands d'armes. Il y a... Prenons l'Allemagne, qui après 1945 était presque pratiquement interdite d'avoir une armée. Il n'y avait plus d'industrie d'armement, plus rien. Et bien là, c'est en train de relancer à tour de bras l'industrie d'armement. L'armée est en train de se redévelopper. En même temps que nous avons le parti d'extrême droite qui est
0: monte,
1: en train de monter, qui a gagné déjà les élections dans un Länder.
0: Si, mais tu sais que les partis d'extrême droite qui est Länder, il est pro-russe. Hein.
1: Ouais.
0: C'est ça qui est drôle dans cette affaire. C'est là où le truc il part complètement en cacahuète.
1: Oui, non, mais c'est les mêmes des deux côtés, hein, on peut dire. Donc, c'est des fous des deux côtés.
0: T'avais des trucs sur la guerre, là guerre.
1: Ouais, ouais. Bah, j'ai, par exemple, pour parler de ne pas agir, de temps en temps, il y a des endroits où il y en a qui agissent. Ça a été le cas en Allemagne en décembre dernier, décembre 2025. Dans des dizaines de milliers de jeunes lycéens claquent la porte de leur classe de leur salle de classe et derrière eux ils portent des banderoles sur lesquelles on peut lire en allemand: cette grève est une réponse collective à la militarisation croissante de la société. Effectivement, nous sommes un peu partout dans une militarisation galopante, mais ça rencontre tout de même quelques oppositions, même si elles sont pour le moment largement insuffisantes. Il faut les faire connaître et encourager à les élargir, à les développer. Et tout ça se fait au détriment... où est-ce que j'ai mis ça ? Voilà. On développe les industries d'armement. L'industrie automobile qui commence à fléchir un peu, elle passe à l'armement. Aussi bien Renault que Mercedes, que tous les grands de l'industrie automobile.
0: Et qui vient de là en plus, qui vient de là.
1: Deux tanks... ça coûte le même prix qu'une école primaire. Deux tanks. Et chaque armée a besoin de milliers de tanks. C'est-à-dire que ça coûte de 50 à 70 millions d'euros pour le moment. Vu l'inflation, ça risque de coûter un peu plus cher dans un mois.
0: Ouais, tu m'étonnes.
1: Voilà. Eh ben, l'Allemagne commence à inquiéter à l'intérieur d'elle-même. La cofondatrice du mouvement des syndicats allemands contre le surarmement et la guerre, qui est Madame Ulrike Eifler de la Confédération allemande des syndicats, DGB, elle s'inquiète de la reconversion militaire d'usines civiles. Liquider la fabrication des véhicules utilitaires ou des transports publics constitue une aberration, alors même que l'on commence à reconnaître les déficits d'investissement. Ils se traduisent par le manque d'équipement de personnel et d'entretien des matériaux dans nos villes et nos régions. Ils alimentent le dysfonctionnement et les retards chroniques observés dans la Deutsche Bahn, c'est-à-dire les chemins de fer allemands. On subit les mêmes à la SNCF. Et tout ça parce que on veut passer à... On veut transformer l'industrie en industrie d'armement. On veut. On a commencé.
0: Oui, on a commencé, des fêtes.
1: Voilà. Et tout ça, c'est...
0: Mais c'est sûr que les ouvriers de Renault, là, dans les Nord, ici, ils sont fait des mobilisations pour refuser de fabriquer des drones. Hein.
1: Ouais, ouais.
0: Tu vois, mais bon, ça sort pas. On les voit nulle part.
1: Et en même temps que tout ça, cette militarisation, elle se traduit d'une part par la fabrication d'armements et par une censure qui se fait de plus en plus forte. On retire des chansons anti-guerre. Par exemple, en octobre 2025, la chaîne publique ARD, elle a retiré du top 100 la chanson anti-guerre de Raina May. Cette chanson dit, ou c'est le titre même, « Non, je ne donnerai pas mes fils ». Chanson interdite sur les ondes.
0: Ok.
1: 21e siècle. Vive la liberté. On vous parlait la semaine dernière des problèmes de guerre et bah ça se précise chaque jour un peu plus. On le voit, ne serait-ce que pour la fabrication du matériel à tuer.
0: Sarah, là, est-ce que tu as encore des trucs sur la guerre ou on peut rentrer aux éphémérides ?
1: Sur la guerre elle-même, non, j'avais les... Ben voilà, j'ai lu
0: les chiffres.
1: Les quelques chiffres que j'avais. On va pouvoir passer aux éphémérides. Qui sont,
0: Avant d'attaquer les éphémérides, je voulais qu'on fasse un petit commentaire sur là où tu étais hier.
1: Ouais.
0: Aux 30 ans du...
1: De la fondation du centre Ascaso de Ruti. À Montpellier.
0: À Montpellier. Ça a eu lieu au local de la Tendresse, avec des activités toute la journée, des librairies et des choses comme
1: voilà,
0: ça.
1: Voilà, il y avait plusieurs librairies. Il y a eu la projection d'un film sur...
0: Camacho, non ?
1: Sur Camacho, sur Abel Paf. Puisque c'est le...
0: On n'est pas cool, nous, pour ça.
1: C'est le lieu qui a reçu les
0: archives d'Abel Paz.
1: Les archives d'Abel Paz, parce qu'il avait des problèmes pour les déposer...
0: En Espagne.
1: En Espagne, la rue Revolue, parce qu'il était fâché avec pas mal de...
0: Des gens.
1: De gens.
0: Et donc, du coup, je me disais que c'était bien de parler de ça des éphémérides, parce que c'était quand même une des bonnes dates à se dire, 30 ans de la fondation, encore des centres de documentation, comment il y en a plus, et où on a entendu parler d'une rencontre qui a eu lieu en Italie.
1: Qui a eu lieu en Italie, à Bologne, précisément.
0: Et tous les centres internationaux de documentation.
1: Entre, j'allais dire, des centres, des bibliothèques, des centres d'archives, tout ça, européens, mais non, pas seulement. Ouais. Il y en avait d'Asie, et d'Amérique latine, États-Unis, je ne sais pas, mais il y avait au minimum le Brésil qui était représenté. Et il paraît qu'on assiste là à une relance, à une vivification de...
0: On en parle des centres d'archives de anarchistes, hein, anarchistes et révolutionnaires, en tout cas anti-autoritaires dans l'ensemble. J'y tenais à que ça soit... Notez quelque part, regardez, qu'on en parle, voilà. Donc une salutation à tous ceux et celles qui sont organisés ça, mais tous ceux et celles qui font vivre cette récupération de la mémoire, parce que comme je t'ai dit, actuellement, même il y a des grosses entreprises d'IA qui achètent les livres pour les brûler. En fait, l'idée, c'est d'acheter les livres, les scanner et les brûler, mais aussi ils sont tout à fait modifiables. Nous, on garde la source.
1: Comme le fait dire Orwell à Big Brother dans 1984.
0: Ouais.
1: Qui contrôle le passé contrôle le présent, et qui contrôle le présent possède l'avenir.
0: Tchou. Orwell, purée. Mais voici un peu des mérites, voilà. Sarah, où on attaque.
1: Attaquer par le 21 septembre 1868.
0: Pour te donner une idée, nous sommes à 55 minutes.
1: Ok. À Berne, en Suisse. C'est le début du deuxième congrès
0: de la Fédération du Ciel.
1: De la... Non, de la... Aïe, j'ai un truc qui me masque là. Merde. Voilà, on ne s'en sort pas avec ces
0: machines.
1: Voilà, avec ces machines. C'est le début du deuxième congrès de la Ligue de la Paix et de la Liberté, fondé entre autres par Michel Bakounine.
0: Ok.
1: Le congrès siégera jusqu'au 25 septembre. Lors de la séance du 23 sont discutés les rapports de la question économique et sociale avec celle de la paix et de la liberté. Bakounine dépose un projet de résolution sur l'égalisation économique et sociale des classes et des individus et demande au Congrès de mettre à l'ordre du jour l'étude des moyens pratiques de résoudre cette question. Lors du débat, Bakounine se déclare collectiviste et donne la définition de ce mot, rejetant le terme de communiste. Je déteste le communisme parce qu'il est la négation de la liberté et que je ne puis concevoir rien d'humain sans liberté. Je ne suis point communiste parce que le communisme se concentre et fait absorber toutes les puissances de la société dans l'État, parce qu'il aboutit nécessairement à la centralisation de la propriété entre les mains de l'État, tandis que moi, je veux l'abolition de l'État. La majorité rejette le projet de résolution présenté par les socialistes. Ça va peut-être troubler cette manifestation de Bakounine contre le communisme, va peut-être troubler certains partisans actuels, comme nous, du communisme libertaire, mais à l'époque, ça n'avait pas encore surgi. À l'époque, le communisme, c'était la Ligue communiste d'Allemagne, qui était l'œuvre de Marx et quelques autres, et on sait déjà la différence qu'il y eut rapidement au sein de l'international entre les thèses de Marx et les thèses de Bakounine. Donc quand il rejette le communisme, le communisme autoritaire. Voilà. Le 24, toujours dans le même congrès, est discutée la question de la séparation de l'Église et de l'État. C'est encore l'occasion pour Bakounine d'affirmer qui veut Dieu veut l'esclavage des hommes. Dieu est l'indignité de l'homme, ou bien la liberté de l'homme est l'annulation du fantôme divin. Le 25, la minorité annonce qu'elle se sépare de la Ligue, considérant que la majorité des membres du Congrès s'est passionnément et explicitement prononcée contre l'égalisation économique et sociale des classes et des individus et que tout programme et toute action politique qui n'ont point pour but la réalisation de ce principe ne saurait être accepté par des démocrates socialistes, c'est-à-dire par des amis consciencieux et logiques de la paix et de la liberté. Les sous-signés croient de leur devoir de se séparer de la Ligue. Hop, ça y est, ça a bougé pas comme il fallait. Parmi les signataires au nombre de 18 figurés, Élisée Reclus, Aristide Rey, Charles Keller, Victor Jacquelart, Albert Richard, Michel Bakounine, Nicolas Joukovsky, Valerian Mlokovsky, Zagorski, Giuseppe Fanelli, Saverio Friscia, Alberto Tucci. Cette minorité dissidente crée aussitôt une nouvelle organisation sous le nom d'Alliance internationale de la démocratie socialiste qui demande son adhésion à l'Association internationale des travailleurs. L'AIT, première internationale.
0: Oui, la première.
1: Le 28 octobre 1868, à Genève, est créé le groupe Genevois de l'Alliance de la démocratie socialiste.
0: Qui était une des sociétés créées, on appelait ça société secrète créée par Bakounine.
1: Voilà. Le 21
0: septembre... Les gens, ils avaient bien clair dans la tête qu'est-ce que c'était le socialisme.
1: Ah bah oui. Déjà, un des grands reproches faits à Marx, c'était de s'être allié avec les sociaux-démocrates de La Salle. Le 21 septembre 1937, à Barcelone, le gouvernement républicain, aux ordres des communistes, Staline, après avoir désarmé les milices ouvrières, envoie sa police contre un local de la CNT, la Casa de los Escolapios. C'était un local, c'était un ancien monastère transformé, quoi.
0: Ouais.
1: Los Escolapios, c'est une congrégation, je ne sais pas la traduction en français, mais voilà, c'est des moines. Et donc, c'était devenu le siège du comité de défense de la CNT de juillet 36 à mai 37. Et depuis mai 37, depuis les événements de mai, c'était devenu le syndicat administratif du... le siège administratif du syndicat de l'alimentation. Dans ce local était caché, outre les vivres, un arsenal destiné à assurer la sécurité du syndicat et à faire face à un possible putsch des communistes. Les jeunesses libertaires qui gardaient l'édifice voulurent empêcher la perquisition. Une fusillade éclata alors et prit rapidement des proportions inquiétantes avec l'arrivée de renforts de part et d'autre, appuyé par des tanks et de l'artillerie. Juan José Domenech et Juan García Oliver, tous deux anarchistes de gouvernement, durent se jeter dans la mêlée pour éviter une nouvelle répétition des combats de mai entre communistes et anarchistes. Les armes découvertes, c'est-à-dire qu'en fait, ils donnèrent l'ordre aux anarchistes de cesser le feu.
0: Ouais, ce qui était une erreur.
1: Absolument, une de plus. La deuxième, je dirais même la troisième, grosse. La deuxième étant d'avoir arrêté les combats en mai 37, et la première d'être entré au gouvernement.
0: Et de pas désarmer la police.
1: En plus, oui.
0: De pas désarmer la police républicaine, quand même.
1: Oui, oui. D'avoir remis le pied à l'étrier au chef de la généralité.
0: À chef de la généralité, à Compans.
1: Les armes découvertes permirent l'intensification de la répression contre les anarchistes et d'asseoir encore davantage l'emprise des staliniens sur le camp républicain.
0: Allez, t'en as pour deux de plus, Suno.
1: Ok. Le 22 septembre 1792.
0: Et on va loin, là.
1: C'est l'avènement de la République française. Six semaines après l'incarcération du roi Louis XVI et deux jours avant la victoire de Valmy, les députés de la nouvelle assemblée de la Convention décident, sur une proposition de Danton, que les actes publics seront désormais datés de l'an 1 de la République. C'est de cette manière furtive, selon le mot de Robespierre, qui s'était longtemps déclaré anti-républicain, rappelons-le, que la France se découvre en République. Sous l'Ancien Régime, le mot « république » était synonyme d'État, que celui-ci soit ou non, que celui-ci ait ou non un souverain à sa tête. À la fin du XVIIIe siècle, il commence à se confondre avec un régime non monarchique que celui-ci soit ou non démocratique. Et c'est au cours de cette première république qu'est élaborée la constitution qui ne sera jamais appliquée
0: oui.
1: que trop démocratique.
0: Oui, c'est cette idée que le peuple a le devoir de se...
1: Le peuple a le devoir de s'insurger.
0: Oui.
1: C'est en quelque sorte...
0: Pourtant, c'est la mère de toutes les constitutions du monde.
1: En quelque sorte.
0: C'est un truc de fou.
1: Une reconnaissance du presque du...
0: Oui, la souveraineté civile.
1: Impératif et irrévocable. Deuxième, c'était tout individu ayant lutté pour la liberté est français. Et avec... un an de résidence en France, il a tous les droits de n'importe quel Français.
0: Ouais, on est loin.
1: Absolument. Le 23 septembre 1862, Bismarck devient ministre-président de la Prusse. Le 23 septembre 1862, le roi de Prusse, Guillaume Ier, nomme un inconnu. Cet inconnu, c'est Otto von Bismarck, à la présidence du Conseil des ministres avec le titre de chancelier. Jusqu'à sa mort en 1888, il va lui conserver sa confiance malgré leur incompatibilité de caractère et de très violents heurts entre les deux hommes. La Prusse, l'Allemagne et l'Europe sortiront profondément transformés de cette nomination. On peut en profiter pour rappeler que M. Bismarck a été l'inventeur de la sécurité sociale.
0: Ok.
1: Il a été le premier à mettre en fonction ce truc dont la gauche se lèche les babines.
0: Oui.
1: Voilà, tout ça pourquoi ? Parce que l'industrie allemande avait besoin d'ouvriers en
0: bonne santé.
1: Santé plutôt bonne. Voilà.
0: Voilà. Sur cela,
1: en France, la sécurité sociale, ça a été le hold-up des caisses
0: ouvrières. Oui, des no-caisses, ouvrières, sans voilà. Parler.
1: Voilà. C'est tout pour aujourd'hui.
0: Ok, les amis, on vous dit à la semaine prochaine. Tout en se disant que ça va continuer à s'agiter et qu'il faut s'organiser dans tous les espaces qu'on peut, créer des comités de quartier, approchez-vous des trucs, organisons la mobilisation qui semble commencer à se soulever tout cela pour faire tomber ces gouvernements, mais aussi tous ceux, celles qui voudraient venir derrière.
1: Faire tomber le gouvernement et le système. On ne connaîtra la paix que si ce système est complètement renversé, éradiqué.
0: Vive l'anarchie et à la semaine prochaine.

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0: cette émission absolument improvisée, nous comptons sur la bonne volonté et sur la compréhension de tout le monde.
1: Alors nous avons besoin que vous soyez vous aussi les auteurs de cette émission, que vous fassiez preuve vous aussi d'une certaine imagination créatrice.
2: L'expérience va commencer.

éclectisme et itinérance seront les maîtres mots de l'émission qui va suivre. Pendant une cinquantaine de minutes, nous allons traverser un hub sonore où pourront se croiser pulsations organiques et traitements électroniques, chants enracinés et climats plus abstraits, rêveries ambiantes et effluves industrielles. En d'autres termes, notre équipe va activer son blender audio pour vous offrir une expérience radiophonique placée sous le signe de l'inattendu, soit un mix transversal, capable de rapprocher des scènes très éloignées, mais unies par le goût des atmosphères, des textures et des trajectoires obliques. Alors, si les changements de latitude ne vous effraient pas, si les zones de turbulence sonore ne vous perturbent pas, si les reliefs rythmiques ne vous ébranlent pas, vous êtes au bon endroit. Du Ghana à l'Australie, de l'Éthiopie à l'Irlande, avec des détours par la Suisse, la Belgique, le Portugal, le Japon et la Pologne, cette session prendra la forme d'un parcours audacieux, accessible aux néophytes curieux comme aux oreilles déjà aguerries. Et pour entamer cette expédition sans œillères, cap sur l'Afrique de l'Ouest avec King Aïssoba, qui va nous électriser avec son chant rugueux porté par une énergie collective et des pulsations obsédantes. Écoutons Daycom, un titre à la vitalité contagieuse. Bienvenue dans la 74e phase de nos Blender Sessions.

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Vous êtes à l'écoute de Solénoïde et depuis près d'une demi-heure, notre playlist dessine une galerie de portraits musicaux singuliers. Entre ancrage traditionnel, expérimentation de studio et climat atmosphérique. Intitulé Blender Session, notre programme du jour brasse un joli panel de styles qui se répondent sans se ressembler, mais avec un même goût de l'exploration. Tout a commencé au Ghana avec King Ahisoba et son titre Daycom, extrait de l'album Pure Confusion. Sur ce disque, King Ahisoba fusionne tradition ghanéenne, psychédélisme et dub dans une approche à la fois brute, spontanée et engagée. Porté par la production d'Adrian Sherwood, le disque sculpte les sonorités du Kologo, un luth à deux cordes du Ghana, et magnifie les voix à coups de réverbération sans jamais dénaturer l'énergie organique de l'artiste.

Puis nous nous sommes dirigés vers l'Australie avec le duo Andrew Tuttle, Darren Cross. Nous avons écouté Is This Too, extrait de l'album AT/DC, un projet construit autour du dialogue entre le banjo à 5 cordes de Tuttle et la guitare acoustique à 6 cordes de Cross, auquel s'ajoutent synthétiseurs numériques, électroniques traités et field recordings manipulés. Une pure pépite de musique aventureuse à visage humain.

direction l'Éthiopie ensuite avec Philippe Agowa et son morceau Anuaktum, extrait de la compilation Ethiopian Music 1971. Une archive qui garde la chaleur d'un enregistrement d'époque et dont les motifs semblent continuer de parler au présent avec une grâce presque intacte. À noter que la compile d'où est extrait ce titre possède une valeur patrimoniale exceptionnelle et se distingue par sa diversité instrumentale, où sont présentés Masengo, Krar et Bagana. Publié par le label Sub Rosa, ce double album constitue un fascinant document d'ethnomusicologie où se retrouveront amateurs de musique du monde comme auditeurs avertis.

Nous avons ensuite longé des rivages plus mystérieux avec l'Irlandaise Barbara Ellison. Dans Glore, extrait de Murdushon, Siren Sea Songs, elle travaille à partir de voix féminines qu'elle transforme, superpose et façonne jusqu'à faire apparaître de véritables fantômes sonores. La voix se déforme, se multiplie, devient presque une matière mouvante. Une évocation de la sirène donc, mais sans folklore, plutôt une présence qui semble surgir du fond de la mer. Et enfin, cette première partie s'est achevée en Suisse avec Pervert in White Shirts et la pièce Come to Mommy. Pour un exercice plus frontal, plus heurté, qui joue avec le malaise, la collision et une mémoire sonore volontairement dérangée. Mais poursuivons ce voyage et reprenons le cours de cette Blender Session numéro 74 avec un compositeur belge qui excelle dans l'art des climats tendus et des perspectives sombres. Tout de suite, replongeons dans cette matière dense avec Krang.

0: Bon, alors écoute, voilà l'emploi du temps. 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

une énorme pierre incandescente en forme de flamme est venue se planter dans le sol du Japon. Cette pierre émettait des ondes électrospatiales qui servaient de bouée directrice à un peuple venu d'une autre galaxie.

0: indique la route pour Varsovie, c'est celle qui part à droite.
1: Si on prend à gauche, bah on revient sur nos pas, finalement, en Slovaquie, en République tchèque, en Allemagne, en Autriche.

Voilà près de 55 minutes que Solenoid déroule une playlist placée sous le signe de l'exploration multipolaire et transfrontalière. Ainsi, de pulsations organiques en architecture numérique, de champs ancrés à des climats plus abstraits, de détours géographiques en diagonale esthétique, vous venez de tester les effets contrastés d'un mix versatile, parfois lumineux, parfois inquiétant, mais toujours curieux et ambitieux. Notre seconde partie de programme a commencé en Belgique avec Krang et son titre Entropie, extrait de l'album Wormhole. Une musique tout en tension et en profondeur, quasi cinématographique, qui sculpte l'espace et installe une dramaturgie sans parole. Puis direction le Portugal avec Offerings et son titre Lyra Flix, extrait de l'album End Credits Numena. Une pièce délicate, évocatrice, qui travaille l'émotion par petites touches. Offerings, c'est la rencontre à distance de Bruno Silva et Gonçalo F. Cardoso, figure du label Discrepant. Ensemble, ils livrent un album d'électronique domestique aussi captivant qu'inattendu. Collage brumeux, rythme déformé, soit une trame âpre et mystérieuse, mais étrangement accueillante. Nous sommes ensuite partis au Japon avec Non-Turn et le titre Indicate, extrait de l'album Repeating Town. Le producteur nippon nous offre là un travail fascinant d'assemblage où les bruits du quotidien d'un quartier de Tokyo, signaux sonores, pas, climatisateurs, chantiers, sont découpés et réinjectés sur une grille rythmique hypnotique à 96 BPM. Non-Turn réussit en fait un vrai tour de force en parvenant à transformer ses enregistrements de terrain en textures électroniques vibrantes, oscillant entre drones captivants, rythmiques cliquetantes et boucles répétitives troublantes. Cap sur le Canada, plus précisément Montréal, avec le duo Light Conductor. Dernier volet d'une trilogie entamée en 2019 chez Constellation, leur album Sequence 3 propose 5 longues pièces analogiques bâties à partir de synthétiseurs vintage restaurés à la main. Avec Light Conductor, l'imagination flotte librement sous un halo de drones psychédéliques, entre nappes saturées et pulsations lentes. Une douce dérive transcendantale et stellaire pour les adeptes de Spiritualized ou de Cluster. Nous avons écouté un morceau intitulé Ghost City Radio.

0: enfin, pour clore cette itinérance, nous rejoignons la Pologne avec Ava Rabiat et le titre Error, extrait de l'album Sal Virtual Niche Sial. Une conclusion nerveuse, immersive, où l'électronique se fait matière vivante, avec ses frottements, ses bugs, ses éclats. Cet artiste établi à Berlin livre un disque difficile à catégoriser, qui explore l'hybridation homme-machine entre voix quasi robotique et électronique retenue. À la croisée du post-glitch, du dark ambient et du cabaret arty, Ava Rabiat s'adresse sans conteste aux adeptes d'étrangeté sonore au caractère théâtral et intimiste.
1: Je tente.
0: Ainsi s'achève cette Blender Session. Un périple audio fait de textures, d'aspérités et de zones d'ombre. Un programme qui rappelle qu'il reste plus que jamais possible de voyager loin sans bouger, simplement par une écoute ouverte à la découverte et à l'inattendu. 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Tout notre équipage vous remercie de votre attention et vous donne rendez-vous la semaine prochaine, même antenne, même horaire, pour une nouvelle émission sans œillères ni frontières. 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
2: Je vais bientôt compter jusqu'à 3, et quand j'aurai dit 3, vous sortirez de l'état où vous êtes.

Rick Rager vient de Chicago. Il nous offre un superbe album, Textures and Tonalities for Analog Synthesizers and Percussion. Ça paraît chez Oral Terrain, le superbe label emmené par Thanos Chrysakis. Voilà Rick Rager qu'on avait déjà retrouvé dans une session Modulisme et qui continue ici et confirme largement son talent.

Arrobase C est le projet de Pedro Tudela et Miguel Carvalhaix. Ici, il se frotte à Jérôme Nottinger. Le résultat est très électroacoustique et très fin. Expensao chez Chronica.

voudrais d'ailleurs dire à la Haute Assemblée que cette stratégie offensive va se prolonger, et qu'il n'est pas question de demander aux forces de l'ordre de se retirer et encore moins...

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bêtise est terrible. C'est la mauvaise fée du monde. C'est la sorcière du monde. C'est la bêtise. Mais j'aime pas les gens. Parce que la bêtise, c'est de la paresse. On fera jamais croire que... La bêtise, c'est un type qui vit et il se dit, ça me suffit. Ça me suffit. Je vis, je vais bien, ça me suffit. Et il se bat pas le cul tous les matins en disant, c'est pas assez. Tu ne sais pas cette chose, tu ne vois pas cette chose, tu ne fais pas cette chose. C'est de la paresse, je crois, la bêtise. Une espèce de graisse autour du cœur qui arrive, une graisse autour du cerveau. Je crois que c'est ça.

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